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0: en amont fumé.
1: Le tabagisme remonte à la nuit des temps en Amérique, à plus de 3000 ans. Les indigènes appelaient cette plante Bedouf. Le tabac avec du mon avait pu calmer la faim et lutter contre la fatigue. Il était aussi utilisé comme une plante médicinale. Comme quoi?

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